0: 好，我们首先来接听孔女士的电话。你好，孔女士。
1: 哎，你好。
0: 遇到什么问题啦？
1: 就是我们小区隔壁是一个热电厂，就是前段时间他们一直在就是盖房子，盖一个厂房，他们就是马上就要结束了。他们给那个烟筒喷漆或者是墙面喷漆的时候，就是给他们施工的时候，把我们隔壁的车然后喷上飞漆了，可能有风，他们也不是故意的，然后就有风吹过来，喷到我们车上有飞漆。然后我们去找他呢，一开始我们去找他只有一辆两辆的时候，他们说就自查一下看是怎么回事，后来就是维权的人就越来越多了，然后他们就说不是他们施工，但是我们周边就只有他们这一家施工的。
0: 就是他们喷的黑漆，就是你们不管是什么颜色的车，现在一个就是被溅到了一个什么程度呢？
1: 就很小，但是就整个车窗都是。
0: 哦，车窗上基本上都是在车窗上。
1: 对，就是在前挡风上，还有车窗上，就车的表面上也有，但是车的表面上可能看不出来它是白色的，就很小很小，就那种飞漆，像那种。就气体的那种沫一样，但是
0: 你说的是
1: 没有发现。
0: 你说的是飞漆，就不是黑色的是吧？
1: 对对对，飞漆。
0: 就你现在你的车，现在就是挡风玻璃上，然后车前盖上稍微有一点。
1: 对，我的两辆车就是挡风玻璃，还有就是窗户上都有，就是漆面它不明显，就是侧面不明显，但是就挡风玻璃上特别严重。
0: 没办法清除。
1: 不好清除，然后我们小区有去清除的，然后就说不好清除。
0: 不好清除，但是清除的怎么样呢？
1: 这我没有问。
0: 像这样的情况你们沟通的时候，就是你咱也不说其他人了啊，咱就像你是亲自去给他们沟通过吗？
1: 就是我和他们一起去过，然后他就说我们没有弄，我们没有喷漆，但是他就是他说他的房一开始我们以为是他墙，就他不是盖的新房嘛，然后我们想的是他的墙喷漆喷了，然后他说他的墙都是现成的，后来我们发现是烟筒，就是他的烟筒以前是旧的，然后现在变成新的了，然后我们就怀疑是他的烟筒喷的漆，然后他说他们就说没有给喷漆，但是他那里边的员工之前我们有问过，然后他就说他们的车也被喷上漆了，然后而且周边的就植物上，因为我们就这两个地方就相隔100米，也就周边的植物上还有我们小区很多建材上都有就他们喷漆的这一个就是这种飞漆。
0: 就是现在植物上还有吗？
1: 现在植物上我不清楚，因为我没去那边。
0: 这个多长时间了已经发生？
1: 快一个月了吧。
0: 快一个月了。
1: 对。
0: 今天8月14号，也就是七月中旬发生的事儿是吧？
1: 7月20多号吧，应该是。
0: 7月20多号，半个月。这样咱们也就是光跟这个厂房的负责人取得联系了，是找他们的第一负责人联系的是吧？
1: 就是找了施工的那个人，然后我也给我们这边就是我们就是有维权群嘛，有的人代表，然后打了12345，就打了我们市长热线。然后也派人来就下来就是给我们沟通，然后我们也报警了，然后都下来沟通了，然后他们就是我们回去自查，然后到现在他都没有，现在都一个多星期了，给我们这个结果就说自查，到现在大家都不管了。因为我的两辆车都被喷上了，然后我就有点着急了。
0: 你那个就是有没有自己去清洗一下？
1: 我还没有。
0: 还没有哈，就是你说上面来人了，具体是哪个部门过来了？
1: 住建局应该是。
0: 是咱们济宁市的还是区的？
1: 就是我们本地的应该是。
0: 本地的是什么意思？区吗？
1: 应该是区府的。
0: 区府的，应该是区府的哈。您在区府哈。在区府的住建局。然后他们当时是怎么跟你们说的，或者是怎么跟那边厂房的负责人说的呢？他是找的厂房的施工人员，还是找的他们的负责人？
1: 就是我们也不清楚，应该是就是施工的负责人。 然后就是他们来给我们沟通，然后那个厂房的人就去说自查自查，然后到自查这一个多星期了，然后也没给我们信，然后那个就是住建局他们也非常负责任，就是也都过来了，也亲自跑了一趟，然后都过来了。然后你看看，一个是咱们有关部门是过来了进行了沟通和协调，因为咱们有关部门他没有什么执法权，也是沟通协调。那么你们报警了以后，这边怎么说呢？就是他们就住建局，就是我们就打的这些，然后
0: 都过来了，就是一块儿过来的，一块儿过来，就是说你说这个报的警，然后住建局，是这两个单位是吧？
1: 可能也有环保局的吧，我不清楚，因为就是别人打的电话，就是我们几个一块儿去那，去他们那里就是见了这几个人。您现在就是不太了解，只是说您跟着就是你们这个
0: 就是你们这个代表，居民代表，一块参与了这个，但是具体哪几个单位来了也说不太清楚，是吗？
1: 对，反正就是应该就是公安局的，然后还有我们住建局的，还有就是环保局的，然后加上就是他们那边施工的领导应该是。
0: 你那个，其实我是想问一下啊，孔女士，就比如说这个施工的代表，然后你们这边有没有他的联系方式呢？
1: 那个就是我们那个代表有人有他的联系方式，
0: 对，我觉得应该是有，我觉得您可以要一下哈。因为是这样的，他关于这个纠纷呢，你向有关部门去处理，他也是协调，和督促，他有没有执法权，但是呢你们又面临着这样，就是你们这边都掌握了证据吗？就是就是就是我们没有明确的证据，直接就是直接就指向是他们，因为我们没有监控，直拍到是他们施工造成的，但是周边没有任何一家，我们周边没有任何就施工的，只有他们施工。 来就是向律师询问一下，看看到底是怎么样来争取我们自己的利益。
1: 还需要就是联系咱们那个就是住建局。
0: 对啊，因为我们是需要核实情况的。
1: 哦，
0: 嗯，是的。
1: 就是我需要就整理什么呀？都需要。
0: 我觉得你如果那个住建局有这个联系方式，或者是咱们施工这边至少有一个联系方式，我觉得你们居民代表应该有他的沟通方式吧。咱们最好就是
1: 没有，就是住建局，我们也不知道是谁来的，然后就。就是他们就
0: 施工的负责人应该有吧，
1: 施工的负责人可能有。
0: 如果我们记者跟您联系的话，最好提供一下，这样呢如果我们找起来就非常的麻烦了，好吗？
1: 嗯，行，谢谢哈。
0: 嗯，好，然后反正是咱们两步走吧，一步呢是我们先提前了解核实，看看能不能督促啊，也督促有关单位，咱们一起啊就是跟施工人员来沟通一下，你们希望的赔偿是什么呢？
1: 就是给我们清干净就行，我们不需要赔偿，就是给我清干净就可以。
0: 给，就是你们的诉求都是给清干净就行了。
1: 对。
0: 那他那边呢？就不给清干净吗？还是不愿意出这个费用啊？
1: 可能是不，可能看着人多，因为现在得有50多辆吧。
0: 得50多辆啊。
1: 对。
0: 你这个是属于这个严重的呢，还是属于这个中不溜的？
1: 中不溜的，
0: 还有更严重的一些。
1: 对。
0: 行，那我们先线下了解一下，好吧？
1: 行，好。就是能不能就是我联系你们，你们再去那个就是联系他们，因为我现在就得找那个给我们代表的那个人才可以。
0: 对对对对对，你先沟通一下，因为正好今天我估计哈，我们的记者可能没有空，为什么呢？咱实话实说，今天我们有一个百日林违法大奖开奖，我们的所有的记者啊、主持人啊，都就扑在这个活动上了。可能下周一可能有会我们的记者跟您取得联系，可以吗？
1: 可以，就是我想着可不可以先不要给我们那边租赁局打电话，因为我怕也怕麻烦，也怕那干什么，就我想着我先就是找到就是这些东西给我们那个代表的人，找到这些东西，然后发给你们记者，之后我们再那个干嘛行吗？嗯，行。
0: 可以，咱们下一步在沟通和商量，然后具体的我们的记者会跟您商量，好吧？
1: 那我得怎么联系你们呢？
0: 不用联系，那个我们的记者这个分好线索之后，就是对应的分好线索之后，我们会有专门的记者去跟您取得联系。
1: 行，好嘞，谢谢。
0: 好，再见啊。嗯，
1: 好的。
0: 好，大家如果生活当中也遇到了一些麻烦事儿，可以继续给我们拨打电话
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0: 生活当中啊遇到了一些烦心事儿、麻烦事儿，然后呢找了多个部门也解决不了的事儿，可以继续给我们拨打电话，电话呢是0531-8292-6060-0==========================================================================================================================================================================================================================================================================================================================================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下节目之后，然后我们的专职记者呢会跟我们有关单位，然后有关的施工负责人取得联系，先核实一下情况，看看能不能有效的证据，或者在沟通方面能有一个这个明显的结果啊。大家如果有问题的话，不光是生活方面，咱们交通方面遇到一些出行路上遇到一些烦心事儿，您都可以给我们拨打电话。再说一下电话是0531-8292-6060 8292-7070。另外呢，还要跟朋友们说，我们百日林威法大奖等你拿活动呢正在火爆的进行当中啊，没有报名的朋友抓紧时间了，这个报名人数已经是超过了17万人。 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